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0: Voilà, c'est très bien comme ça. Nostalgie, il est 6h. Très bon samedi. Pas que je me plante, hein, c'est samedi aujourd'hui. Hein,
1: oui.
0: On ne sait plus trop. Les infos, Nicolas Beaubois, bonjour.
2: Bonjour Patrick, bonjour à toutes et tous. Samedi 2 mai, une première édition où nous reviendrons sur les manifestations d'hier vendredi à l'occasion du 1er mai de cette surtaxe voulue par Donald Trump sur les droits de douane. Nous parlerons aussi du festival OFF d'Avignon, la météo, elle, des orages sur l'Ouest et puis votre infotrafic, c'est dans moins de 3 minutes. Évoqué à l'instant dans les titres, 158 000 manifestants selon la police, plus de 300 000 selon la CGT ont participé aux différents cortèges dans le pays à l'occasion du 1er mai. Et au total, 15 personnes ont été interpellées, dont 7 à Paris. Par ailleurs, des contrôles ont été effectués dans les commerces de proximité ouverts, mais aucun incident ne nous a été remonté, a déclaré le Premier ministre Sébastien Lecornu. Le gouvernement avait assuré que les boulangeries et fleuristes employant du personnel pourraient ouvrir malgré le flou juridique toujours persistant. Cet accident de la route hier, vendredi, en Ardèche. 5 personnes âgées de 17 à 20 ans ont perdu la vie. Le véhicule a fait une sortie de route sur la commune de Sarras avant de chuter 20 mètres en contrebas et de s'embraser. Plus de 40 sapeurs-pompiers ont été engagés. Donald Trump a annoncé hier vendredi qu'il allait relever la semaine prochaine à 25% les droits de douane sur les véhicules importés aux États-Unis depuis l'Union européenne. Pourquoi ? Eh bien, parce qu'il accuse l'Union européenne de ne pas respecter l'accord commercial qui avait été conclu avec Washington. À 6h01 sur Nostalgie, parlons culture avec le festival OFF d'Avignon. 141 théâtres, 1780 spectacles, joués par plus de 7000 artistes venus de 32 pays avec 27 000 levées de rideaux. On connaît depuis quelques jours désormais le détail du prochain festival OFF d'Avignon. L'événement fêtera cet été ses 60 ans avec donc un nombre record de spectacles. Et justement, ces chiffres en constante augmentation sont-ils la preuve d'une forme de saturation? Eh bien, écoutez, Laurent Domingo, c'est le co-président de l'association qui chapeaute ce OFF à Avignon.
3: En fait, il y en a une certaine stabilisation. On a 1250 spectacles à voir par jour. Alors, on peut pas tous les voir. C'est une stabilisation, en fait, de l'offre avignonnaise qui est essentiellement liée au fait qu'il y a 140 lieux et voilà. Le festival, je pense, est arrivé à une maturité. Les gens ont bien conscience. On travaille beaucoup, beaucoup depuis plusieurs années pour expliquer aux compagnies, aux productions de pas venir sans être vraiment préparés. Donc, les compagnies qui viennent sont de plus en plus informées, de plus en plus préparées, de plus en plus professionnelles. Donc là, voilà, on arrive à une espèce de maturité du festival. C'est beaucoup, c'est pas beaucoup. Oui, c'est beaucoup en regard des possibilités de diffusion après. Mais ça, il faut qu'on y travaille. Il faut qu'on arrive à faire en sorte que les spectacles diffusent mieux en France et à l'international une fois qu'ils sont passés par le OFF.
2: Laurent Domingos avec Sébastien, Julianella et le OFF. Ce sera du 4 au 25 juillet prochain, en même temps que le Festival d'Avignon.
0: La météo.
2: Des nuages sur la façade ouest ce matin, pouvant donner des averses localement orageuses. Du soleil sur une large moitié est. Cet après-midi, toujours un temps humide sur l'ouest avec des averses parfois fortes. Entre la Nouvelle-Aquitaine, la Bretagne et la Basse-Normandie, un ciel compliqué avec une alternance de passages nuageux et d'éclaircies des Pyrénées-Hautes-France. Ailleurs, ce sera du soleil. Les températures, elles, ce matin, elles sont comprises entre 6 et 18 degrés. Cet après-midi, de 18 à 27 degrés.
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2: C'est vert ce samedi dans le sens des départs, dans le sens des retours du vert pour presque tout le monde. C'est orange pour la région Île-de-France.

0: Il est 6h10, merci d'écouter Nostalgie.
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0: J'ai entendu les petits oiseaux en arrivant à la radio et ils chantaient ce matin. Et vous savez pourquoi? Bah parce qu'ils écoutent Nostalgie, voilà, c'est aussi simple que ça en fait. Et tous les tubes 80 que j'ai pour vous réveiller, pour vous dire bonjour pour ce samedi 2 mai. On va essayer de pas se planter hein, avec ce jour férié. On a l'impression qu'on est dimanche ou on sait plus trop. Nous sommes bien le samedi 2 mai. Peter Gabriel pour vous accueillir. Culture Club, Samantha Fox également. Une très bonne fête aux Zoé, aux Boris. Le jour se lève à 6h28 dans très très peu de temps. Encore 3 minutes d'ensoleillement gagné aujourd'hui. Et puis votre horoscope à 6h20. Bon, pour les aficionados de Facebook, j'ai pas encore démarré ma session. J'ai un petit problème en ce moment avec le PC là. On est en train de travailler dessus. Bonjour et bon samedi, bon week-end avec Nostalgie.
1: Le soleil.

Il est 6h20, bienvenue, bon réveil avec Nostalgie, tous les tubes 80. Samantha Fox, Peter Gabriel, partenaire particulier, tout ça c'est cadeau, c'est pour vous, c'est sur Nostalgie. Les béliers aujourd'hui, célibataires, votre envie de rencontre est si forte que vous pourriez bien tenter votre chance sur un site dédié, bah, pourquoi pas. Les taureaux, vous vous montrez très susceptibles au cours de cette journée, conséquence d'une fatigue accumulée, alors priorité au repos. Les gémeaux, pour les couples, le besoin de casser la routine se fait sentir. Les cancers, côté professionnel, des signes encourageants viennent relancer votre motivation. Les lions, côté santé, tout paraît facile avec des choix qui sont assez naturels pour garder votre énergie. Vous savez exactement ce qui vous fait du bien. Les vierges, vous êtes en forme, prenez-la.

accordez-vous un petit plaisir aujourd'hui. Les balances côté travail, si vous avez un projet important en tête, la journée est favorable à sa réalisation. Les scorpions, prenez du temps pour vous, profitez d'une balade ou d'une activité en plein air qui sera bénéfique pour l'esprit et le corps. Sagittaire, les célibataires, une rencontre pourrait vous troubler. Cette personne trouve les mots qui vous touchent. Capricorne, votre travail vous occupe beaucoup l'esprit. Vous cherchez un moyen de vous démarquer, de faire évoluer votre situation. Les Verseaux, journée de doute pour les célibataires. Vous ne comprenez pas les intentions d'une personne nouvellement rencontrée. Les Poissons, professionnellement, vous avez besoin de nouveautés, d'un nouveau défi pour vous exprimer pleinement. Votre créativité est stimulée et vous ouvre une nouvelle voie.

ben dis donc. 6h28. Nostalgie avec vous pour votre réveil pour ce samedi 2 mai, ce week-end prolongé qui vous fait tellement de bien. Vous avez quand même de la chance à la semaine prochaine. Vous remettez le couvert avec le pont du 8 mai. Je crois bien que la semaine encore d'après, il y a un jour férié. Ça n'arrête pas. Il faudrait qu'on bosse un peu quand même, hein, de temps en temps. Allez, avec partenaire particulier, Céline Dion pour les tubes 80. Frédéric, en direction de Liège, voilà, m'écrit. Vous allez m'accompagner pendant 5 heures sur la route. Eh bien, écoutez, je suis ravi. J'ai Myriam Montpellier, voilà, qui travaille dans une brasserie, qui vient de se réveiller. Et qui me dit, je vous écoute en me réveillant, je vous écoute dans la voiture en allant bosser. Et on vous écoute aussi dans la brasserie. C'est place de la Comédie, c'est la place centrale de Montpellier, hein, je crois bien. C'est ça, voilà, avec un joli théâtre, très très jolie place à Montpellier, sous le soleil aujourd'hui. Les infos arrivent dans une minute et je vous souhaite un très bon samedi 2 mai.

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4: Nostalgie, 6h30. Les infos, Nicolas Beaubois. Bonjour Nicolas.
5: Bonjour Patrick, bonjour à toutes et tous. Le sommaire, une free party géante près de Bourges sur un champ de tir militaire. Nous reviendrons aussi sur les manifestations du 1er mai, hier vendredi. La météo, quant à elle, attention aux orages sur l'ouest ce samedi. Et puis vos conditions de circulation, elles sont à retrouver en toute fin d'édition. Une free party rassemblant environ 20 000 fêtards a débuté hier sur un terrain militaire près de Bourges, présenté comme très dangereux par les autorités et dans un contexte de durcissement législatif contre ces rassemblements techno illégaux. Notez qu'en milieu d'après-midi hier, la préfecture du Cher avait dénombré plus de 2000 véhicules sur le polygone, ce champ de tir de la délégation générale à l'armement entre Bourges et Cornus, dont toutes les voies d'accès étaient saturées. Les organisateurs, eux, attendent 30 000 participants au plus fort de l'événement ce week-end. 5 jeunes âgés de 17 à 20 ans ont perdu la vie dans leur véhicule hier après-midi. Véhicule qui s'est embrasé après un accident de la route. C'était dans le nord de l'Ardèche. Les causes de cet accident restent à déterminer. Quelques 158 000 personnes, chiffre des forces d'ordre, jusqu'à 300 000 selon les syndicats, ont participé aux manifestations pour la défense du 1er mai férié et chômé hier. Et deux phrases à retenir de ce 1er mai, dans moins d'un an, zou, on y va. Ça, c'est ce qu'a lancé Jean-Luc Mélenchon pour la France Insoumise à Paris, faisant référence à l'élection présidentielle. Ce qui a été défait depuis tant d'années doit à présent être reconstruit, a lancé de son côté Jordan Bardella pour le Rassemblement National depuis Mâcon hier. Plusieurs élus du Parti Socialiste ont également apporté leur soutien au premier secrétaire Olivier Faure, et qui a fait l'objet d'un jet de farine et de slogans hostiles lors du défilé du 1er mai. C'était à Amiens, dans la Somme. Aux États-Unis, Donald Trump a dit hier vendredi n'être pas satisfait d'une nouvelle offre de l'Iran pour relancer les négociations de paix avec les États-Unis, renouvelant ainsi sa menace de pulvériser la République islamique en cas d'échec de la diplomatie. Le début de la 32e journée de Ligue 1 de football ce samedi. 4 matchs programmés. À 15h, Nantes accueille Marseille. Suivi à 17h de la rencontre entre le Paris Saint-Germain et Lorient. À 19h, Monaco se déplace sur la pelouse de Metz. Et puis à 21h05, l'OGC Nice accueille le Racing Club de Lens. La météo, du soleil sur une large moitié est ce matin. Alors que sur l'ouest, changement d'ambiance avec des nuages pouvant donner des averses localement orageuses. Orages et averses cet après-midi aussi de la Nouvelle-Aquitaine à la Basse-Normandie, en passant par la Bretagne à l'avant de cette perturbation. Un ciel chargé avec des nuages parfois nombreux, mais aussi des éclaircies. Puis toute la partie est du territoire, Corse comprise, profiteront d'un grand soleil. Les températures, elles, ce matin, de 8 à 18 degrés du nord au sud du pays cet après-midi, sera contrasté entre l'ouest et l'est avec de 15 à 27 degrés. À 15 à Brest, 17 à Nantes, 21 à Bordeaux et Marseille, 24 à Paris, 27 à Strasbourg.
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5: C'est vert ce samedi dans le sens des départs, c'est vert dans le sens des retours, exception pour l'Île-de-France où là c'est orange.
4: Merci Nicolas, vous êtes motivé ce matin parce que là je vous sens un peu...
5: Si, vous inquiétez pas.
4: Okay,
5: et vous, au taquet?
4: Parfait. Bon, j'ai juste un petit problème de clavier. Mais bon, ça, on est en train de régler ça. Voilà. Allez, à tout à l'heure, 7h. Merci.
5: Peut-être.

Il est 6h42, merci d'écouter Nostalgie. Merci à Mimi d'être là. Mimi, c'est Michel. Bah oui, il vient de me mettre un petit message sur Facebook, là, Michel Fouillou. Bah, je donne les noms de temps en temps. Voilà, il dit, je vous écoute depuis 6 heures. Le gars, il veut absolument que je sache qu'il est là. Et ça, je trouve ça extraordinaire. Merci à vous. Merci pour cet engouement pour Nostalgie, pour tous les tubes 80 que j'ai pour vous. Jean-Jacques Goldman, les Belles Stars, pour ce samedi 2 mai. Le 2 mai 82, quel était le tube préféré des Français? Bah, c'est une Française.

0: côté très psychédélique, hein, et on adore. Et sur ces bonnes paroles, bon réveil. 6h43.
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Excellent début de journée avec Nostalgie, 7h25. Quelle belle association, Pascal Obispo, Francis Cabrel. Quelle trouvaille, il faudrait que pleuve l'amour sur Nostalgie.

0: Merci d'écouter Nostalgie, 6h58. Bon, la météo, bon, vous avez toutes les précisions là dans deux minutes avec Nicolas Beaubois, mais grosso modo, c'est ensoleillé sur l'Est et c'est un peu plus tristouné sur l'Ouest pour ce samedi 2 mai. On est bien samedi, hein. C'est vrai qu'il faut remettre les choses dans l'ordre avec ce jour férié, on ne sait plus trop si on est vendredi, samedi. La musique, Stéphane Echer, les belles stars, quel tube 80 pour vous, et le groupe Queen, les infos à 7h.
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0: Nostalgie 7h. Les infos, Nicolas Beaubois. Bonjour Nicolas.
9: Bonjour Patrick, bonjour à toutes et tous. Le sommaire, la France insoumise demande une saisine de la Cour de justice de la République contre Sébastien Lecornu. Explication dans un instant. 20 000 teufeurs dans un champ de tir militaire pour une free party près de Bourges. La météo, elle, des orages sur l'Ouest. Et puis votre info trafic, ça c'est dans moins de 3 minutes. Mais avant, plus de 300 000 personnes ont manifesté hier vendredi dans toute la France pour le 1er mai. La défense également du 1er mai, férié et chômé. Manifestation aussi pour la hausse des salaires. Des chiffres fournis par la CGT, 300 000. De son côté, notez que les forces de l'ordre ont fait savoir que 158 000 personnes étaient présentes dans les différents cortèges à travers le pays. Et concernant le 1er mai, la France insoumise a donc demandé vendredi une saisine de la Cour de justice de la République contre Sébastien Lecornu, qu'elle accuse de, je cite, tentative de faire échec à l'exécution de la loi après qu'il a assuré un boulanger verbalisé pour avoir ouvert le 1er mai qu'une solution serait trouvée. Environ 20 000 fêtards se sont rassemblés depuis hier vendredi sur un terrain militaire près de Bourges, terrain présenté comme très dangereux par les autorités. Ils participent à une free party dans un contexte de durcissement législatif contre ces rassemblements techno illégaux. Tout autre chose à présent. Avec le retour du printemps, de nouvelles espèces font leurs apparitions, notamment dans le sud de la France. Des espèces que l'on nomme espèces exotiques envahissantes. Exotiques parce qu'elles viennent d'Amérique ou d'Asie. Envahissantes parce que leur prolifération menace la faune et la flore locale. Parmi ces espèces, la fourmi électrique. Elle mesure 1,2 mm. Mais elle est capable de faire de gros dégâts détectés pour la première fois en France à Toulon en 2022. Sa présence a été signalée ces dernières semaines à Cavalaire dans le Var. Olivier Blight est myrmécologue et enseignant-chercheur à l'Université d'Avignon. Et il en parle à Caroline Groiselot.
10: En fait, elle colonise, elle monopolise l'espace avec des millions d'ouvrières parce qu'on a plusieurs centaines de rennes par nid, si on peut appeler encore ça des nids. Elles forment des colonies sur plusieurs mètres, centaines de mètres carrés, voire kilomètres carrés. Donc c'est une espèce maintenant qui est bien connue, donc on connaît bien ses impacts, notamment les impacts pour la biodiversité. Elle remplace beaucoup d'espèces de fourmis locales. Elle a un impact fort sur les arthropodes, donc les invertébrés locaux, parce qu'elle les prédate, et puis il faut nourrir toutes ces ouvrières-là. Donc il y a vraiment une forte prédation qui peut se répercuter sur des niveaux supérieurs, comme des vertébrés, lézards, oiseaux, qui soit souffrent parce que les fourmis les piquent, soit parce qu'il y a moins de proies pour ces vertébrés.
0: C'est incroyable, la fourmi électrique.
9: Alors en plus, Patrick, sachez que ces fourmis, ont un corps brun orangé et elles piquent également les humains. Ah. Et la piqûre est très douloureuse, ça peut entraîner des réactions sévères. C'est un traitement par saupoudrage qui sera commencé la semaine prochaine pour éradiquer et réduire la population.
0: Fourmis électriques, ben j'étais pas au courant. Hein.
9: Pareil, j'ai découvert aussi.
0: Non mais la blague, non, ça vous...
9: Non,
0: j'étais pas au courant.
9: Ah.
0: Allez, à vous.
9: La météo. Waouh, le temps que ça monte là ce matin. Bah c'est un peu comme sur la façade ouest moi ce matin, il y a des nuages et puis pour y avoir localement des averses et des orages, du soleil sur la moitié est du territoire cet après-midi, un temps humide sur l'ouest avec des averses parfois fortes entre la Nouvelle-Aquitaine et la Basse-Normandie, un ciel qui va alterner entre éclaircies et passages nuageux des Pyrénées et Hauts-de-France, ailleurs ce sera du soleil. Les températures ce matin de 8 à 18 degrés, cet après-midi de 18 à 27 degrés.
0: On s'est pas monté vite au cerveau, mais quand c'est arrivé,
9: c'est parti, très fort.
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9: Du vert ce samedi sur les routes dans le sens du départ, dans le sens des départs et puis dans le sens des retours. Vert également, exception toutefois pour l'Île-de-France où la journée est classée orange.
0: Je suis fan comme vous de ce riff de guitare, les Belles Stars sur Nostalgie. Bonjour.

0: Nostalgie, tous les tubes 80 à 7h10.
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0: Comment ça va ce matin? Comment ça va? Bah, bien quand même, hein. Vous étiez off hier. Donc, en principe, ça devrait aller. Ah, pas vous! À vous non plus! C'est vrai qu'il y a pas mal de gens qui ont bossé quand même. Pour ce 1er mai. Un petit peu un 1er mai à l'envers quand même. Pour une frange de la population. Alors, bon courage à vous si vous avez travaillé hier. Et puis, profitez vraiment de ce week-end prolongé. Si c'est votre cas. Et vous serez dans la même configuration la semaine prochaine. Donc c'est quand même, on est bien loti quand même dans ce pays. Il faut dire les choses comme elles sont. Le groupe Queen, Renaud pour vous accueillir pour ce samedi 2 mai. Que je vous souhaite excellent. Les Zoé et les Boris, vous en connaissez. Vous envoyez un petit message en SMS pour leur souhaiter une bonne fête. Encore 3 minutes supplémentaires d'ensoleillement. C'est super. 21h07, c'est le moment où le soleil se couchera. Donc de plus en plus tard. Et puis beaucoup plus proche de vous dans moins de 10 minutes. C'est votre horoscope à 7h20. Sur Nostalgie.
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Merci d'écouter Nostalgie. Je vous sers un petit café ou un grand café? Entre les deux? Ok. J'ai tout, hein. J'ai une machine à café de l'an 3000 ici, donc il n'y a pas de problème. Et puis surtout, j'ai beaucoup de tubes 80 pour vous avec Raft, quelle bonne humeur. Renault également et Gold aussi qui arrive très vite. Votre horoscope, les béliers célibataires, votre envie de rencontre est si forte que vous pourriez bien tenter votre chance sur un site dédié. Les taureaux, vous vous montrez très susceptibles au cours de cette journée, conséquence d'une fatigue accumulée. Prenez un peu de repos. Les gémeaux, pour les couples, le besoin de casser la routine se fait sentir. Programmez une sortie, chacun de votre côté. Les cancers, côté professionnel, des signes encourageants viennent relancer votre motivation. Les lions, côté santé, tout paraît facile avec des choix qui sont assez naturels pour garder votre énergie. Vous savez exactement ce qui vous fait du bien. Les vierges, vous êtes en forme, prenez l'air ou accordez-vous un petit plaisir. Aujourd'hui, les balances, côté travail, si vous avez envie, si vous avez un projet important en tête, la journée est favorable à sa réalisation. Les scorpions, prenez du temps pour vous, profitez d'une balade ou d'une activité en plein air qui sera bénéfique pour l'esprit et le corps. Les sagittaires, célibataires, une rencontre pourrait vous troubler. Cette personne trouve les mots qui vous touchent. Capricorne, votre travail vous occupe beaucoup l'esprit. Vous cherchez un moyen de vous démarquer, de faire évoluer votre situation. Les Verseaux, une journée de doute pour les célibataires. Vous ne comprenez pas les intentions d'une personne nouvellement rencontrée. Les Poissons, professionnellement, vous avez besoin de nouveautés, d'un nouveau défi pour vous exprimer pleinement. Votre créativité est stimulée et vous ouvre une nouvelle voie pour ce samedi 9 mai.

0: Francesca, du côté de Perpignan, vous savez ce qu'elle fait? Bah oui, vous doutez. Elle écoute Nostalgie. Mais en même temps, elle fait autre chose. Elle fait pas ses devoirs. Elle a 43 ans. Elle fait la déclaration des impôts. Elle me dit oh, bah ça passe mieux. J'ai l'impression que je vais payer moins cher. Écoutez, pourquoi pas, c'est ma foi. Allez, Jean-Louis Aubert pour les tubes 80. Gold dans ma sélection. Je vous ai mis un Indochine aussi. Ça va vous faire du bien, ça. Et puis les infos qui arrivent là très vite.
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0: Nostalgie, 7h30. Les infos, Nicolas Beaubois. Merci Nicolas et bonjour.
6: Bonjour Patrick, bonjour à toutes et tous. 3 minutes d'actu où il sera question du 1er mai, de Donald Trump et de sport. Votre météo aussi, hein, où avec une journée orageuse sur l'ouest, ce sera plus calme à l'est. Et puis votre infotrafic, lui, il arrive à la fin de cette édition. 258 000 manifestants, chiffres de la police, à plus de 300 000 chiffres fournis par la CGT, ont participé hier vendredi aux différents cortèges dans le pays et au total 15 personnes ont été interpellées, 7 à Paris. Des contrôles ont également été effectués dans les commerces de proximité ouverts, mais aucun incident ne nous est remonté, a fait savoir le Premier ministre Sébastien Lecornu. Le gouvernement avait assuré, pour rappel, que les boulangeries et les fleuristes employant du personnel pourraient ouvrir, et cela malgré le flou juridique persistant. Cet accident de la route hier vendredi survenu en Ardèche. 5 personnes âgées de 17 à 20 ans ont perdu la vie. Le véhicule a fait une sortie de route dans le nord de l'Ardèche. Il a fait une chute de plus de 20 mètres avant de s'embraser. Plus de 40 pompiers ont été engagés. Donald Trump a assuré et a annoncé hier vendredi qu'il allait relever la semaine prochaine à 25% les droits de douane sur les véhicules importés aux États-Unis depuis l'Union européenne. Pourquoi? Eh bien parce qu'il accuse l'Union européenne de ne pas respecter l'accord commercial qui avait été conclu avec Washington. Donald Trump qui a également déclaré que les hostilités contre la République islamique d'Iran étaient, je cite, terminées. Il le dit dans un courrier au Congrès, consulté notamment par le média Politico hier vendredi. Il explique se conformer à la loi exigeant que le président américain obtienne l'autorisation du Congrès pour prolonger un conflit au-delà de 60 jours. À 7h33 sur Nostalgie, parlons sport avec tout d'abord le début ce samedi de la 32e journée de Ligue 1 de football. 4 matchs programmés aujourd'hui avec à partir de 15h Nantes face à Marseille. À 17h le Paris Saint-Germain accueille Lorient. À 19h Metz affronte sur sa pelouse Monaco. Et puis à 21h05 le Racing Club de Lens est en déplacement sur la pelouse de l'OGC Nice. Il n'y a pas que du foot également ce samedi. Il y a aussi du rugby avec la demi-finale aller de la Champions Cup, c'est la Coupe d'Europe. Toulon est en déplacement en Irlande, à Dublin plus précisément, pour affronter le Leinster. Le début du match, là, c'est à 16h.
0: La météo de ce samedi, 2 mai.
6: Soleil sur une large moitié est ce matin, alors que sur l'ouest, hein, c'est un changement d'ambiance totale, avec des nuages pouvant donner des averses localement orageuses. Orages et averses également cet après-midi de la Nouvelle-Aquitaine à la Basse-Normandie, en allant également sur la Bretagne. À l'avant de cette perturbation, un ciel chargé avec des nuages parfois nombreux, mais aussi des éclaircies. À toute la partie est du territoire, Corse incluse, profitera d'un grand soleil. Le mercure, lui, comptait ce matin de 8 à 18 degrés du nord au sud du pays cet après-midi. Ce sera contrasté, hein, entre l'ouest et l'est avec de 15 à 27 degrés. 15 la minimale pour Brest, 27 à Strasbourg.
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6: C'est vert ce samedi sur les routes dans le sens des départs, vert également dans le sens des retours. Une exception pour l'île de France où là, c'est orange. Un rappel, si vous prenez l'autoroute et partant de pluie, c'est pas 130, c'est 110.
0: Ah, c'est parfait, moi je vais prendre l'autoroute aussi, tiens. Allez, à tout à l'heure, 8h.

0: avez bien raison. Bah, je continue à vous faire chanter, hein. Dans le bon sens du terme, évidemment, je ne vais pas vous racketter, enfin quand même. Vous allez chanter avec France Gall, le groupe Gold très vite. Pour ce 2 mai, un focus sur le 2 mai, je vais taper où là, 2 mai 80, qui était numéro 1 en France le 2 mai 80? Ah, ils avaient un son particulier. Alors c'est pas des Américains, c'est pas des British, ils sont suédois. Secret Service et Flash in the Night, c'était le tube numéro 1 en France le 2 mai 80. Et on adore. Attention, ils vont vous le servir là. Secret Service, Flash in the Night, numéro 1 en France le 2 mai 80, 7h43.
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8h05, vous êtes bien avec Nostalgie, Indochine, leur nouveau tube. Ah, il tape, hein, celui-ci, là, No Name, et puis très vite, ah, vous allez adorer. Super Tramp, ça aussi, c'est quand même de la super musique, et vous êtes là pour ça, pour écouter de la super musique en non-stop. Vous êtes plus de 3 millions à écouter Nostalgie chaque jour, partout en France, et bien au-delà de nos frontières. Bravo et merci.

0: 7h58, très bon week-end prolongé, je le souhaite, avec Nostalgie. En tout cas, une chose est sûre, j'ai Daniel Balavoine pour vous et Supertramp.
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9: Nostalgie 8h. Les infos, la grosse voix de Nicolas Beaubois. Bonjour Nicolas.
10: Bonjour Patrick, bonjour à toutes et tous. Une free party géante près de Bourges sur un champ de tir militaire. Olivier Faure enfariné à Amiens. Ça, ce sont les titres. La météo, quant à elle, attention sur l'ouest en raison d'orages attendus ce samedi. Une free party rassemblant environ 20 000 teufeurs a débuté hier vendredi sur un terrain militaire près de Bourges, présenté comme très dangereux par les autorités. Et tout cela dans un contexte de durcissement législatif contre ces rassemblements techno-illégaux. Hier après-midi, en milieu d'après-midi, la préfecture du Cher avait dénombré d'ailleurs plus de 2000 véhicules sur le polygone, ce champ de tir de la délégation générale à l'armement entre Bourges et Cornus, dont toutes les voies d'accès étaient saturées. Les organisateurs, quant à eux, attendent 30 000 participants au plus fort de l'événement ce week-end, à participants venant de France, mais également des pays voisins. 5 jeunes âgés de 17 à 20 ans ont perdu la vie hier vendredi dans leur véhicule qui s'est embrasé après un accident de la route dans le nord de l'Ardèche. Les causes de cet accident restent encore à déterminer. Quelques 158 000 personnes selon les forces de l'ordre, à 300 000 selon les syndicats, ont participé aux manifestations pour la défense du 1er mai férié et chômé. Et de ce 1er mai, deux phrases à retenir. D'abord, celle de Jordan Bardella. Ce qui a été défait depuis tant d'années doit être à présent reconstruit. Jordan Bardella pour le Rassemblement National. Il a dit hier vendredi en meeting à Mâcon. Autre phrase, dans moins d'un an, zou, on y va. C'est ce qu'a lancé Jean-Luc Mélenchon de la France Insoumise à Paris, faisant ainsi référence à l'élection présidentielle. Le premier secrétaire, lui, du Parti Socialiste, Olivier Faure, était à Amiens hier pour le 1er mai. Olivier Faure qui a été enfariné. Il a fait l'objet d'un jet de farine et de slogans hostiles. Plusieurs élus du Parti Socialiste ont apporté leur soutien au premier secrétaire du PS. Direction les États-Unis où Donald Trump a dit hier vendredi ne pas être satisfait d'une nouvelle offre de l'Iran pour relancer les négociations de paix avec les États-Unis. Renouvelant sa menace de pulvériser la République islamique d'Iran en cas d'échec de la diplomatie. Mais Donald Trump qui a affirmé également dans une lettre au Congrès américain que les hostilités avec l'Iran sont, je cite, terminées. Restons aux États-Unis. Avant la météo, sachez qu'une librairie d'un nouveau genre va ouvrir. C'est une librairie du géant de l'édition sonore Audible qui a ouvert hier vendredi à New York. Un lieu comme présenté comme la première librairie sans livres, un espace entièrement dédié aux livres audio. La Audible Story House ouvre pour un mois à New York. Je suis curieux de savoir ce que ça donne une librairie sans livres.
11: Ah ouais, mais.
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10: On n'arrête pas le progrès. Des nuages sur la façade ouest du pays ce matin pouvant donner des averses orageuses parfois fortes. Du soleil sur une large moitié est. Cet après-midi, le temps restera humide sur l'ouest avec toujours ces averses parfois fortes. De la Nouvelle-Aquitaine à la basse Normandie, un ciel alternant entre passages nuageux et éclaircies des Pyrénées-Hautes-France. Ailleurs, ce sera du grand soleil. Les températures ce matin, elles, de comptaient de 8 à 18 degrés. 8h04, tout de suite, c'est Patrick Couvaigne.
11: Une librairie sans livres pour être à la page.
10: Ouais, je sais pas, ouais, mais je trouve ça vraiment étonnant.
9: Bah ouais, mais on est en 2026, à tout à l'heure, 8h30, okay. Nicolas. Et merci à vous, si vous venez de nous rejoindre, 8h05. Nostalgie, tous les tubes 80, Daniel Balavoine, un trésor, c'est un phare dans la décennie 80, ce tube de Daniel Balavoine. Super Trump, très vite, Marc Lavoine et Jeanne Masse.

0: Vous adorez chanter, vous adorez fredonner tous ces tubes nostalgie, comme je vous comprends. 8h11, très bon samedi.
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0: Quand je dis comme je vous comprends, c'est parce que moi je fais exactement la même chose. Et comme on est à peu près pareil, vous voyez, on forme une équipe, une grande famille, on est fait pour s'entendre, on est, c'est le terme à la mode, aligné. Vous voyez ce que je veux dire? Bon. Je vous souhaite un bon week-end, bon samedi avec Jeanne Mas, Super Trump, Marc Lavoine, tous les tubes que vous aimez, les tubes 80, samedi 2 mai aujourd'hui. 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Et chaque week-end, votre horoscope dans moins de 10 minutes.
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Merci de votre fidélité. Nostalgie, 8h18. Et très bon samedi, bon week-end. J'ai une kyrielle de tube 80 pour vous, Marc Lavoine. Cyndi Lauper, Jeanne Mas, votre horoscope pour se donner les béliers célibataires, votre envie de rencontrer si forte que vous pourriez bien tenter votre chance sur un site dédié. Les taureaux, vous vous montrez très susceptibles au cours de cette journée, conséquence d'une fatigue accumulée. Priorité au repos. Les gémeaux, pour les couples, le besoin de casser la routine se fait sentir, programmer une sortie. Chacun de votre côté, les cancers, côté professionnel, des signes encourageants viennent relancer votre motivation. Lion, côté santé, tout paraît facile avec des choix qui sont assez naturels pour garder votre énergie. Vous savez exactement ce qui vous fait du bien. Les vierges, vous êtes en forme, prenez l'air ou accordez-vous un petit plaisir. Les balances, côté travail, si vous avez un projet important en tête, la journée est favorable à sa réalisation. Scorpion, prenez du temps pour vous, profitez d'une balade ou d'une activité en plein air qui sera bénéfique pour votre esprit et votre corps. Les sagittaires, célibataires, une rencontre pourrait vous troubler. Cette personne trouve les mots qui vous touchent. Capricorne, votre travail vous occupe beaucoup l'esprit. Vous cherchez un moyen de vous démarquer, de faire évoluer votre situation. Les Verseaux, journée de doute pour les célibataires. Vous ne comprenez pas les intentions d'une personne nouvellement rencontrée. La patience est de mise. Les Poissons, professionnellement, vous avez besoin de nouveautés, d'un nouveau défi pour vous exprimer pleinement. Votre créativité est stimulée et vous ouvre une nouvelle voie.

0: 8h29, nostalgie, très bon week-end, prolongé, voilà, j'ai beaucoup de messages en me disant, oh là là, ça fait du bien de pas bosser. Bon, on n'est pas prêt de relever le déficit public, hein, d'après moi. Ben oui, je sais bien, les week-ends de 3 jours comme ça, c'est quand même sympa. Et alors, il faut dire que le mois de mai, il y a une grosse concentration de jours fériés. Donc, ça ponte, ça ponte, ça ponte, ça ponte de tous les côtés. Et vous pouvez vous détendre un petit peu plus. Voilà, ben, profitez-en avec Cyndi Lauper, Etienne Dao dans ma sélection. Je vous fais discoter également. Oui, j'adore Ottawa, D-I-S-C-O qui arrive, les infos dans une minute. Bonjour.
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0: Allez, soyons précis, Nostalgie, 8h31. Les infos, Nicolas Beaubois. Bonjour Nicolas.
7: Bonjour Patrick, bonjour à toutes et tous. À la une ce matin, la France insoumise demande une saisine de la Cour de justice de la République contre le Premier ministre Sébastien Lecornu. 20 000 toffeurs sur un terrain militaire près de Bourges. Nous parlerons aussi des espèces exotiques envahissantes. Quant à la météo, c'est orageux sur l'ouest, plus calme sur l'est. La France insoumise a donc demandé hier vendredi une saisine de la Cour de justice de la République contre le Premier ministre Sébastien Lecornu. La France insoumise accuse de tentative de faire échec à l'exécution de la loi après que le Premier ministre a assuré un boulanger verbalisé pour avoir ouvert le 1er mai qu'une solution serait trouvée. 1er mai où 158 000 personnes selon les forces de l'ordre à 300 000 selon la CGT ont participé aux différentes manifestations à travers le pays hier vendredi. Une free party rassemblant près de 20 000 fêtards a débuté hier vendredi sur un terrain militaire près de Bourges, présenté comme très dangereux par les autorités et dans un contexte de durcissement législatif contre les rassemblements techno illégaux. Avec le retour du printemps, de nouvelles espèces font leurs apparitions, notamment dans le sud du pays. On les nomme les espèces exotiques envahissantes. Exotiques parce qu'elles viennent d'Amérique ou d'Asie. Et envahissantes parce que leur prolifération menace la faune et la flore locale. Et parmi les espèces, citons la fourmi électrique, mesurant 1,2 mm, mais capable de faire d'énormes dégâts. Détectée en 2022 pour la première fois en France près de Toulon, sa présence a été signalée ces dernières semaines à Cavalaire, c'est dans le Var. Olivier Blight est myrmécologue, il est également enseignant-chercheur à l'Université d'Avignon. Il parle de cette fourmi électrique au micro de Caroline Groiselot.
8: En fait, elle colonise, elle monopolise l'espace avec des millions d'ouvrières parce qu'on a plusieurs centaines de reines par nid, si on peut appeler encore ça des nids. Elles forment des colonies sur plusieurs mètres, centaines de mètres carrés, voire kilomètres carrés. Donc c'est une espèce maintenant qui est bien connue, donc on connaît bien ses impacts, notamment les impacts pour la biodiversité. Elle remplace beaucoup d'espèces de fourmis locales. Elle a un impact fort sur les arthropodes, donc les invertébrés locaux, parce qu'elle les prédate, et puis il faut nourrir toutes ces ouvrières-là. Donc il y a vraiment une forte prédation qui peut se répercuter sur des niveaux supérieurs, comme des vertébrés, lézards, oiseaux, qui soit souffrent parce que les fourmis les piquent, soit parce qu'il y a moins de proies pour ces vertébrés.
7: Et ces fourmis sont reconnaissables à leur corps orange, brun-orangé même plus précisément. Et elles piquent aussi les humains à une piqûre très douloureuse pouvant entraîner des réactions sévères. Notez qu'un traitement par saupoudrage commencera dans les semaines à venir pour endiguer la population.
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7: Un soleil sur une large moitié est du pays ce samedi matin, alors que sur l'ouest, changement d'ambiance avec des nuages pouvant donner des averses localement orageuses. Orages et averses cet après-midi de la Nouvelle-Aquitaine à la Basse-Normandie en passant par la Bretagne. À l'avant, un ciel chargé avec des nuages parfois denses mais aussi des éclaircies. Ailleurs, ce sera du soleil. Les températures ce matin de 8 à 18 degrés. Cet après-midi, comptez de 15 et jusqu'à 27 degrés. 8h34, tout de suite, c'est Patrick Couvagne.

0: RCJ 8h42. Très bon week-end. C'est quand même formidable, hein, cette radio. Tous les gens qu'on peut rendre heureux avec de la musique, avec tous les tubes 80, là, Mylène Farmer, Ottawa qui arrive, DISCO, et puis merci, merci, merci, mais je ne le redirai jamais assez. Merci pour tous vos messages, Loïc, qui me parle là en ce moment, sur Facebook, sur Messenger. Il est en Bretagne, fan de radio. Jennifer qui vient de se lever, c'est un peu normal, hein, après un 1er mai, un week-end prolongé, donc vous pouvez vous lever un petit peu plus tard, c'est pas grave, hein, moi je reviens à la même heure demain aussi, hein, à 6h. Et puis j'ai un Jean-Hippolyte, un Jean-Baptiste, et là c'est à l'envers, j'ai un Pierre-Jean aussi, il fallait pas que je me plante, mais ça va, c'est passé. Je vous souhaite un bon week-end, prenez beaucoup de plaisir, beaucoup de joie, beaucoup de bonheur avec tous les tubes 80 de Nostalgie. Nous sommes le samedi 2 mai.
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0: Vous écoutez Nostalgie, tous les tubes 80, 8h58, bon week-end. Van Allen, Jump, ça va vous mettre de très très bonne humeur. Mais il arrive très vite sur tube 80, Amy Stewart également, Knock on Wood, vous aimez le disco, nous le savons, et bien vous aurez Amy Stewart, et puis vous allez voter juste après les infos de 9h, préparez-vous, premier 4 à la suite, vous avez le pouvoir, vous décidez si nous écoutons 4 tubes du même artiste ou du même groupe pour voter nostalgie.fr, et l'appli elle est gratuite, vous la téléchargez sur votre smartphone.
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0: 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Les infos, Nicolas Beaubois. Bonjour Nicolas.
6: Bonjour Patrick, bonjour à toutes et tous. Plusieurs mots-clés ce matin dans l'actu. 1er mai, Free Party, Donald Trump et Iran. Nous parlerons aussi sport et puis le temps pour les prochaines heures. Encore des orages sur une partie du pays. Orages qui vont persister demain dimanche. Entre 158 000 personnes, chiffre fourni par la police, et plus de 300 000 selon la CGT ont défilé hier vendredi en France pour le 1er mai, qui tombait donc un vendredi, et pendant les vacances scolaires de certaines régions. Une free party rassemblant environ 20 000 fêtards a débuté hier sur un terrain militaire près de Bourges, terrain présenté comme très dangereux par les autorités et dans un contexte de durcissement législatif contre ces rassemblements techno illégaux. Un responsable militaire iranien a jugé ce matin probable une reprise du conflit avec les États-Unis, alors que Donald Trump a dit n'être pas satisfait du nouvel offre de l'Iran pour relancer les négociations de paix. Donald Trump qui a par ailleurs affirmé dans une lettre au Congrès américain que les hostilités avec l'Iran sont, je cite, terminées. Donald Trump, très bavard hier, puisqu'il a aussi évoqué les droits de douane et a ressorti une de ses armes favorites en disant vouloir relever à 25% la semaine prochaine ces fameux droits de douane sur les véhicules importés aux États-Unis depuis l'Union européenne. Le président américain reproche à l'Union européenne de ne pas respecter l'accord commercial conclu l'été dernier. Donald Trump vise à la fois les voitures et véhicules plus lourds, mais sans préciser quelles catégories sont exactement concernées. Les sports avec tout d'abord du rugby, la demi-finale aller de la Champions Cup, la Coupe d'Europe. Le club de Toulon se déplace à Dublin en Irlande pour affronter la province du Leinster. Le début du match, c'est à 16h cet après-midi. En football, le début de la 32e journée de Ligue 1. 4 rencontres programmées avec à 15h Marseille en déplacement sur la pelouse de Nantes. Paris Saint-Germain, Lorient à 17h. À 19h, Metz, Monaco. Et puis à 21h05, Lens est en déplacement sur la pelouse de Nice. Des nouvelles de natation, puisque le quadruple champion olympique, Léon Marchand, a remporté le 400 mètres 4 nages du Fort Lauderdale Open de natation. Et c'était dans la nuit en Floride. Et puis avant la météo, cette annonce de l'Académie des Oscars pour être éligible, pour avoir la fameuse petite statuette, eh bien les performances d'acteurs et scénarios doivent être le fruit d'êtres humains. Cette décision intervient après qu'une version de l'acteur Val Kilmer, générée par IA, a été présentée récemment à des distributeurs.
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6: Un temps encore humide cet après-midi sur l'ouest, avec des averses parfois fortes entre la Nouvelle-Aquitaine et la Bretagne, ainsi que la Basse-Normandie. Ciel difficile avec alternance de passages nuageux, mais quand même des éclaircies attendues. Des Pyrénées, Hauts-de-France, les régions de l'est, de l'extrême sud-est et de la Corse profiteront du soleil. Ce soir, attention toujours aux orages sur le sud-ouest, orages accompagnés de grêle par moment. Orages également sur le nord-ouest, la Bretagne et l'autre. France, d'ailleurs, ce sera calme. Les températures de 18 à 27 degrés cet après-midi, de 14 à 22 ce soir. 9h03, c'est le 4 à la suite en compagnie de Patrick Couvaigne.

Et nous y voilà, 4 à la suite, le premier de votre long week-end. Enfin, du moins, je le souhaite. Vous adorez cet artiste. C'est un Français, il a une énergie débordante, une énergie qui transcende tout. Il écrit ses chansons, il les compose également. Il est même acteur, c'est Gilbert Montagnier. J'envoie le premier tube de Gilbert Montagnier et vous votez pour un deuxième, nostalgie.fr, l'appli sur votre smartphone.

Excellent week-end avec Nostalgie. Merci d'être là. Je vais saluer Patrice là sur la route du côté de l'Espagne qui nous écoute, qui m'envoie un petit message. C'est un ami, ça lui fera plaisir. Alors, vos votes pour ce premier 4 à la suite de ce 2 mai, Gilbert Montagnier. Bah oui, ça fonctionne pour lui, hein, 84,1% pour un deuxième tube. On va l'écouter et je vous invite à voter dès maintenant, sans plus attendre, pour un troisième tube de Gilbert Montagnier. Avec l'appli, vous la téléchargez, vous mettez un pouce à l'endroit. Ou alors sur le site de la radio nostalgie.fr. À vous.

Et vous aimez Gilbert Montagnier, vous plébiscitez Gilbert Montagnier. J'ai les scores sous les yeux, ça donne 94% pour un troisième tube. Hop, il est parti là, liberté. On va tenter le 100% Gilbert Montagnier, ou si vous préférez le 4 sur 4. Et pour cela, votez pour un quatrième tube de Gilbert. Nostalgie.fr, ça n'a pas changé. Et l'appli sur votre smartphone. Allez-y.

0: Excellent week-end avec Nostalgie. Je vous propose un nouveau 4 à la suite tout à l'heure à 10h. Nostalgie. Ah oui, de la joie, de la bonne humeur, du plaisir, les tubes 80. Bah, tout ce que vous aimez, tout ce qui vous rend heureux, qui vous met en joie, c'est chez nous. Nostalgie avec François Feldman dans ma sélection, le fameux Van Halen, Jump, et tout ça c'est dans la demi-heure non-stop bien sûr.
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0: Allez, je vais rajouter Jean-Jacques Goldman, quand la musique est bonne. Et Amy Stewart, Knock on Wood, c'est bien fait pour vous.
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0: savez, c'est une vraie joie de vous voir chanter avec tous ces tubes Nostalgie. Oui. Nostalgie. Et surtout, vous voir chanter juste, hein, contrairement à moi. Dead or Alive, ça, ça vous fait chanter, ça vous fait danser aussi. C'est dans la prochaine demi-heure non-stop, le fameux You Spin Me Round que je vous ai mis de côté. Et puis à 10h, vous allez voter. C'est un nouveau 4 à la suite qui arrive.
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13: Et voilà qui nous fait 10h. 10h du matin. Bon, je dis ça parce que avec ce week-end prolongé, on ne sait plus si on est vendredi, samedi, dimanche. Vous êtes un peu à l'envers, vous avez pris du bon temps, du répit. Vous allez beaucoup plus lentement et vous avez raison. Et surtout, vous écoutez Nostalgie avec un nouveau 4 à la suite, tout de suite là. Alors, c'est un groupe britannique, c'est Mark Reilly au chant. Et puis, une voix incroyable dans ce groupe aussi, c'est Bachia. 4 à la suite, Matt Bianco, un de mes groupes favoris des années 80. Le premier, il est parti là, ou pas? Bah si, il est parti là, hop, maintenant là. Voilà, Marzai Canberra. Et puis, vous votez pour un deuxième, nostalgie.fr.

T'as combien là? On est à combien? 80,2% pour un deuxième tube de Matt Bianco. Eh bien, je vous dis bravo, merci pour votre mobilisation, votre engouement pour ces quatre à la suite. Chaque samedi, chaque dimanche, 9h, 10h, 11h, on écoute un deuxième tube de Matt Bianco et vous votez maintenant pour un troisième. J'appelle de mes voeux vos suffrages avec l'appli. Vous mettez un pouce à l'endroit et nostalgie.fr.

Oh là, hein. 92% de oui pour un troisième tube de Matt Bianco. Vous aimez Matt Bianco, j'aime Matt Bianco. Voyons, on est fait pour s'entendre. 4 à la suite, Matt Bianco, troisième tube qui arrive. Et on est en route. Je suis plutôt confiant pour un quatrième tube. Et pour cela, vous avez le pouvoir, vous votez bien sûr. Nostalgie.fr, l'appli sur votre smartphone. Allez, à vous.

ça fait un petit moment que j'avais pas entendu hein, celui-ci là. Matt Bianco, 4 à la suite, quasiment 10h15. Alors j'ai pas regardé les scores, ça c'est pas bien. Hein. Enfin je suis plutôt confiant quand même, ça donne quoi là? Oui, bah voilà, bah 100% de oui pour un quatrième tube, ouais.

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0: Avec Nostalgie et puis un nouveau 4 à la suite. Ah, celui-ci, le 4 à la suite de 11h, vous allez l'adorer. On le fait pas souvent, faut être là hein, tout à l'heure pour voter. Merci à Marie pour son message. Narbonne, voilà, et je crois qu'il y a deux Narbonnes, un plage et centre-ville, un bureau de tabac dans le centre-ville de Narbonne. Et le bureau de tabac est ambiancé par les tubes 80 Nostalgie avec Dead or Alive, You Spin Me Round qui arrive, ou encore Gérard Blanc.
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0: Et on ne va pas s'arrêter là. Jimmy Somerville, Comment te dire adieu et Daniel Balavoine. 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

0: Vous écoutez Nostalgie, tous les chips 80. Ah, des bonnes nouvelles avec George Michael, Face, Lerita Mitsuko, Andy. Ils sont programmés dans la prochaine demi-heure non-stop, c'est promis, juré. Et puis, autre bonne nouvelle, vous votez pour un nouveau 4 à la suite tout à l'heure à 11h. Vous allez adorer.
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30: Un très bon week-end avec Nostalgie, 11h.
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30: Et ça y est, tout est prêt pour accueillir vos votes, vos suffrages. Pour ce nouveau 4 à la suite, groupe allemand de hard rock, ils sont originaires de Hanovre. Est-ce que ça vous parle ou pas là? Non? Bah j'y vais alors. C'est Scorpion, 4 à la suite Scorpion, en principe ça fonctionne très fort. C'est un groupe emblématique des années 80, Scorpion. Je vais lancer le premier tube de Scorpion dans quelques secondes. Et pendant ce temps-là, vous votez pour un deuxième tube avec l'appui sur votre smartphone et nostalgie.fr.

Mais quel tube, quel titre. Bah oui, j'ai 15 ans, on fait des booms dans les garages. On se roule des galoches. 4 à la suite, Scorpion sur Nostalgie. Allez, les scores. Vous savez quoi, j'ai même pas regardé tellement je suis hyper confiant. C'est quand même la règle. Je vais le faire tout de suite. Je clique ici, bim bam boum. Et ben voilà. 88,8% pour un deuxième tube. Il arrive et vous votez pendant ce temps-là pour un troisième tube. Ça va marcher fort, je le sens. Vous votez avec l'appli, un pouce à l'endroit. C'est sur votre téléphone portable. Et nostalgie.fr, j'envoie le deuxième tube que vous avez plébiscité de Scorpion. C'est leur 4 à la suite, Nostalgie.

Et tiens, le message de Sébastien à l'instant, j'adore. Je suis coincé dans la queue du drive en voiture. C'est parfait ce 4 à la suite Scorpion pour patienter. Merci à lui, merci à Sébastien, merci à vous pour vos votes. Les scores, les chiffres, 85% de oui. Il arrive ce troisième tube de Scorpion et vous votez bien sûr pour un quatrième. Je sens qu'on est parti pour la totale là. Votez pour ce quatrième tube de Scorpion. L'appli sur votre smartphone pour voter, un pouce à l'endroit, c'est hyper simple. Et bien sûr le site de la radio nostalgie.fr.

4 à la suite, Scorpion sort de stage avec la voix incroyable de Klaus Main. Et vous avez dit oui, 99% de oui pour un dernier quatrième tube de Scorpion, bravo.

0: Nostalgie vous fait chanter pour ce week-end prolongé ce samedi 2 mai. Merci d'être là. Qu'est-ce qui se passe dans la prochaine demi-heure de musique non-stop?
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0: Avec George Michael Faith dans ma sélection, Lerita Mitsuko et Arson and Fire, Fantasy sur Nostalgie.
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Et vous écoutez Nostalgie Weekend, c'est Julien Clerc qui fait danser Lili là. 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
0: À 11h54. Qui arrive à 11h50? Il commence à midi, mais il est là avant, parce qu'il est toujours là avant.
2: Je suis très ponctuel. Salut Patrick, ça va?
0: Oui, ça va. Ouais. Julien Loïki sur Nostalgie, voilà pour une belle après-midi. Absolument. Avec ces bourré de tubes et de demi-heures de musique non-stop. Et d'ailleurs, il vous annonce la couleur là tout de suite.
2: Bah, tout à fait. Après Céline Dion, c'est Jean-Jacques Goldman qu'on va écouter dans la prochaine heure. Avec Sirima, cette fois, il a toujours partagé son micro, celui-ci. Et Red Kara, et puis le groupe Kiss qui est au maquillage là sur Nostalgie.
0: Bravo.
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0: Midi, passé de 1 minute, bienvenue sur Nostalgie. Dans 3 minutes, le son de Birmingham, un énorme tube de l'année 82, Texas Midnight Runners. Oui, oui, après les infos, Nicolas Beaubois, bonjour.
24: Bonjour Julien, bonjour à toutes et tous. À retenir ce midi dans l'actu, l'indemnité carburant pour les travailleurs modestes grands rouleurs publiée au journal officiel. La free party se poursuit près de Bourges. Le temps, lui, des orages cet après-midi sur l'ouest, plus calme ailleurs. Les modalités de l'indemnité carburant de 50€ destinée aux 3 millions de travailleurs modestes grands rouleurs annoncées le 22 avril dernier par le gouvernement face à la flambée persistante des prix des carburants ont été publiées ce samedi au journal officiel. Cette indemnité, dont le montant est donc de 50€, est destinée à limiter les effets de la hausse des coûts du carburant pour les ménages utilisant un véhicule à des fins professionnelles, souligne le décret du ministère de l'Économie. Alors cette aide est destinée aux travailleurs dont le revenu fiscal de référence par part est inférieur ou égal à 16 880 euros et qui effectue plus de 15 km par trajet et par jour entre le domicile et le lieu de travail ou plus de 8 000 km par an dans le cadre de leur activité professionnelle, cette condition incluant les trajets domicile-travail. La free party géante commencée hier vendredi sur un terrain militaire près de Bourges se poursuit sans incident majeur, a indiqué ce samedi la préfecture, qui comptabilisait 20 000 teufeurs en début de matinée. Leur rang devrait grossir en vue de la soirée, point d'orgue de ce technival pour de nombreux participants qui entendent autant faire la fête que protester contre le durcissement de la législation contre ces rassemblements techno illégaux. Deux hommes placés en garde à vue à la suite de feux de forêt simultanés hier vendredi en Seine-et-Marne où la préfecture avait mis en garde contre la multiplication des incendies. L'actu, aussi un responsable militaire iranien a jugé ce matin probable une reprise du conflit avec les États-Unis alors que Donald Trump a dit n'être pas satisfait d'une nouvelle offre de l'Iran pour relancer les négociations de paix. La 32e journée de Ligue 1 de football, 4 rencontres programmées aujourd'hui samedi à 15h, Nantes face à Marseille, Paris Saint-Germain, Lorient, c'est à 17h, Metz affronte Monaco à 19h et puis à 21h05, l'OGC Nice reçoit le Racing Club de Lens. Du rugby aussi, la demi-finale aller de la Champions Cup, c'est la Coupe d'Europe. Toulon se déplace à Dublin pour affronter la province du Leinster, c'est à suivre à partir de 16h. Et puis avant la météo, l'ancien pilote, notamment de Formule 1 dans les années 90, reconverti dans le paracyclisme après un accident lors d'une course auto, l'Italien Alex Zanardi est décédé hier vendredi. Il avait 59 ans.
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24: Un temps humide cet après-midi sur l'ouest avec des averses parfois fortes entre la Nouvelle-Aquitaine, la Bretagne et jusqu'à la Basse-Normandie. Un ciel qui va alterner entre passages nuageux parfois denses et éclaircies des Pyrénées aux Hauts-de-France. Les régions de l'Est, de l'extrême sud-est et la Corse conserveront un grand soleil. Demain matin, un ciel toujours menaçant avec des pluies et des averses hein, du sud-ouest au nord-est. Soleil voilé à l'est et au sud-est. Quelques éclaircies devraient faire leur retour sur la Bretagne. Les valeurs, elles, de 15 à 27 degrés cet après-midi, de 11 à 16 degrés demain matin. Midi passé de 4 minutes. Moi, si vous ne voulez pas, Julien, je préfère Manchester et pas Birmingham.
2: Ah bah écoutez, vous êtes comme vous voulez, chacun son camp. À propos d'orage, est-ce que vous savez ce que c'est que le pétrichor ?
24: À vos souhaits.
2: Non, le pétrichor, c'est l'odeur qu'on sent quand un orage vient de passer après plusieurs jours de sécheresse, on va dire. Et bien, je peux vous dire qu'en ce moment, on la sent, cette odeur.
24: C'est vrai.
2: Pétrichor. À demain, Nicolas.
24: À demain.
2: De matin et de très bonne heure avec Patrick.
24: Oui,
2: évidemment. Quant à nous, on reprend nos bonnes habitudes aux après-midi du week-end jusqu'aux grandes vacances. Apparemment, tous les tubes 80, une playlist en béton. Renault, Mylène Farmer et Dexys Midnight Runners sur Nostalgie.

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0: Angela Lewicki avec vous sur Nostalgie. On est parti jusqu'à 18h, c'est notre marathon en musique.
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0: Samedi 2 mai, bienvenue sur Nostalgie. 4 minutes de lumière en plus en ce 122e jour de l'année. Bonne fête à Boris, j'en connais un, je viens de lui envoyer un petit mot là pour lui souhaiter une bonne fête. Bon anniversaire à Édouard Balladur.
2: Je vous demande de vous arrêter.
0: David Souchet qui a longtemps incarné Hercule Poirot à la télé. Eric Elmosnino qui lui a joué un

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Musicaux sont sur Nostalgie, on en a vraiment pour tous les goûts, de quoi danser ce soir avec Nostalgie Party, Eurodance, Disco Funk et même Nostalgie Rock, ça c'est le dimanche à 22h, le groupe Kiss qui s'en échappe dans cette demi-heure non-stop avec tous les tubes 80, Alain Chamfort devant nous, Niagara et puis Bandolero avec Paris Latino sur Nostalgie.

0: 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Salut à Loïc, notre Stéphanois amateur de bon café. Vous partez en ville à la recherche d'une bonne terrasse avec vos écouteurs vissés dans les oreilles. Météo plutôt sympa vers Saint-Etienne cet après-midi. Profitez-en, tous les tubes 80 pour une nouvelle heure de partage musical. Michel Berger, François Valéry, le groupe Queen sur Nostalgie.
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4: Mercredi soir prochain, Umberto Tozzi donnera son dernier concert en France au Grand Rex à Paris. On l'écoute sur Nostalgie, entouré par tous les tubes 80. Voici Michel Berger à 13h ou presque.

0: C'est un très long week-end avec Nostalgie.
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0: Et ça a été très compliqué de l'établir, mais un nouveau classement dévoilé cette semaine aux États-Unis nous révèle la liste des 100 plus belles voix de l'histoire de la musique. Rien que dans le top 10, Michael Jackson, ça c'est normal. Ella Fitzgerald, Ella, c'est elle. Marvin Gaye, Whitney Houston, Aretha Franklin et Freddie Mercury. Meilleur chanteur de tous les temps selon ce classement, vous allez comprendre pourquoi au début de la prochaine demi-heure non-stop avec le groupe Queen.
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0: J'ajoute téléphone, Jeanne Mas, Florent Pagny qui sera dans le 4 à la suite demain matin sur Nostalgie et ce sera à vous de voter. Écoutez.
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Une demi-heure de musique non-stop sur Nostalgie. On partage tous les tubes 80 et surtout on se met dans l'ambiance pour Nostalgie Party à 20h. Guillaume Aubert diffuse tous les tubes pour danser et chanter entre amis ou en famille. De l'Eurodance à 23h, du disco, de la funk à partir de minuit. Voici le duo John Travolta, Olivia Newton-John, entouré par téléphone et Michel Sardou sur Nostalgie.

0: fait un bout de chemin ensemble sur Nostalgie. Salut Jennifer, encore un jour de repos aujourd'hui avant la reprise demain dans la Sarthe sur une aire d'autoroute. Parfait pour la zone C qui fera son grand retour de vacances. Jennifer, vous avez gagné votre enceinte collecteur Nostalgie hier soir en jouant avec Bruno Gilbert. Bravo, bien mérité, fidélité récompensée. Et le retour du blind test lundi 11h15, 18h15. Marc Lavoine, Thierry Pastor, le groupe Opus dans la prochaine heure. 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
1: Ah, ça y est, on commence à venir nous enquiquiner avec les beaux jours. On va parler insectes à 7h06 sur Nostalgie et partager énormément de musique. Tous les tubes 80, voici Marc Lavoine à 14h. Bon week-end.

0: fait du bien par où il passe, hein, ce long week-end à l'écoute de Nostalgie. Et oui, on est sur la route du week-end, des vacances, malgré un carburant qui bat des records sévères au niveau national ce samedi, sauf en Ile-de-France avec une touche d'orange. Est-ce que ça vous dirait de devenir conducteur-chercheur? Oui, en ce moment, on recrute des volontaires pour mener une grande expérience à l'échelle nationale. Vous partez avec une plaque d'immatriculation toute propre, vous laissez tourner une appli pendant tout le trajet et à l'arrivée, une IA va recenser tous les insectes qui se sont collés sur cette plaque pendant le voyage dans le but de dessiner une grande carte de France de la biodiversité.
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0: Et la diversité musicale alors, la voici, tous les tubes 80, Opus, Toto, Michel Jonas, une demi-heure non-stop qui se pointe sur Nostalgie.
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Salut Fabrice et bonne fin de séjour aux States. Oui, c'est depuis New York que vous m'écoutez grâce à l'appli Nostalgie. Vous avez repéré des affiches pour le grand concert Bastille Day organisé par le consulat de France à Central Park le 12 juillet prochain. Laurent Voulzy fait partie des invités. Le voici avec Véronique Jeannot sur Nostalgie. Tous les tubes 80 et s'il vous plaît.

C'était une soirée, une nuit de fête pour Rock Voisine, la quille de sa tournée Hélène 25 qui l'a emporté à travers le monde, près de 2 ans sur les routes, 50 dates à travers la francophonie, de Bruxelles à Paris en passant bien sûr par le Québec où se tenait justement hier soir cette ultime date avec tous les tubes dont Hélène, Rock Voisine sur Nostalgie. Pendant

0: C'est Nostalgie, merci d'être là dans toute la France. Avec les premières photos de l'année à la plage, s'il vous plaît, pour vous, Aline, la plage des Sainte-Marie-de-la-Mer, entre Montpellier et Marseille, vous êtes vraiment rayonnante, Aline. Bravo, mention spéciale pour les prochains tubes. Daniel Balavoine, Mylène Farmer, The Beach Boys, tous les tubes 80, une nouvelle heure ensemble sur Nostalgie.
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0: Il a porté chance à Angélique de Bordeaux hier dans le blind test nostalgie. Daniel Balavoine, cette heure-ci, pendant qu'on recharge les cadeaux pour la semaine prochaine, 11h15, 18h15 sur Nostalgie.

0: Raphaël Muguet, une fleur parmi les fleurs sur Nostalgie.
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0: 15h13, c'est l'heure du petit creux de l'après-midi. Mangez donc un kiwi, mais c'est de l'oiseau kiwi que je voulais vous parler à la base, puisque ce mardi, l'association Capital Kiwi Project a terminé sa mission. En 3 ans, elle a réintroduit pas moins de 250 kiwis sauvages dans les environs de Wellington. C'est la capitale de la Nouvelle-Zélande. Le kiwi, animal totem du pays avec son long bec, se fait rare en ville. On estime que 90% des poussins survivront dans ce monde hostile.
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0: Et notre demi-heure de musique non-stop qui prend son envol. Voici Mylène Farmer, The Beach Boys, Paul Young, tous les tubes 80 sur Nostalgie.
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vous le savez maintenant, Nostalgie, c'est la radio pour écouter tous les tubes 80, direction la toute fin de la décennie avec le groupe Ivanov. Né en Franche-Comté, agrémenté en 1985 d'un guitariste violoniste venu de Russie, Alyosha Berman, et bien c'est son histoire qu'on nous raconte dans Les Nuits sans Soleil, très bien classé au top 50 entre septembre et décembre 1989. Voici une véritable pépite Nostalgie.

15h43, une grosse mouche dans le studio Nostalgie. 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

0: Salut Stéphane et bon repos avec Nostalgie. Ah oui, ça vous a pris comme ça, sur un coup de tête, comme une envie de... Vous avez pris le premier train en direction de Rouen. Pensez surtout à prévenir Bruno Gilbert. Il vous fera visiter la ville au Sans Clocher avec beaucoup de fierté, j'en suis sûr. Dans moins de 3 minutes, on y retourne à tous les tubes 80 sur Nostalgie. Michael Field, Madonna, Jean Schulteis.
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0: Quel est le point commun entre Florent Pagny, Madonna, France Gall? On va les écouter tous les trois à cette heure-ci et ils seront aussi demain dans le 4 à la suite sur Nostalgie, 9h, 10h, 11h.

0: Nostalgie Radio préférée des Français pendant les longs week-ends. Direction ma Corrèze natale, à Malemort, près de Brive plus exactement. Vous avez sûrement entendu parler de Cécile, Nadège, Virginie et Shannon, quatre fans de Céline Dion qui n'ont pas réussi à avoir leur place. Elles ne sont pas les seules en même temps hein, pour la résidence parisienne de la star en septembre-octobre prochain et qui militent pour qu'au moins un de ses concerts soit diffusé au cinéma au niveau national. Rassurez-vous, c'est tout à fait possible. On a pu voir récemment Mylène Farmer, Indochine ou encore Michel Sardou sur grand écran et dans tous les cas, ça a fait un carton.
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0: Le nouveau tube de Céline au bout de cette demi-heure non-stop dans les 80s avec Evelyn Thomas, The Police et France Gall sur Nostalgie.
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C'est le 4 à la suite, c'est à 9h, 10h, 11h avec France Gall demain matin. La voici déjà dans cette demi-heure non-stop avec tous les tubes 80, François Valéry, Céline Dion aussi pour conclure cette session sur Nostalgie.

0: Après la fête du travail qui a été plutôt bien suivie, joie et bonheur de retrouver nos boutiques préférées en ce samedi. Bons achats à vous, Virginie, dans la région d'Avoria. C'est joli aussi au beau jour. En plus, il y a nostalgie à fond dans la boutique. Vous avez demandé de la musique, la voici, tous les tubes 80. L'excellent Nick Kershaw, Étienne Dao, The Jacksons aussi dans la prochaine heure sur Nostalgie.
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0: long week-end et merci d'être là sur Nostalgie.
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0: On sort d'une quinzaine d'événements autour de Michael Jackson sur Nostalgie avec en point d'orgue la nuit spéciale qu'on a passée ensemble mercredi soir. Vous aurez d'ailleurs un podcast à écouter en début de semaine prochaine sur l'appli Nostalgie avec notamment les anecdotes de Richard Lecoq, le premier fan de Michael en France et auteur de ce livre que tout le monde devrait avoir dans sa bibliothèque, Michael Jackson Legend aux éditions Glénat. Richard m'a notamment expliqué comment les Jackson 5 ont dû changer de nom en 75 à cause de petits caractères dans leur contrat qui les liaient à la Motown.
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0: On retrouve donc The Jacksons en 1981, Joe Cocker, Mylène Farmer dans la prochaine demi-heure non-stop sur Nostalgie.
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ce premier samedi de mai, et pour Indochine aussi, CVR, récemment triple disque de platine. Les vétérans du rock français ont dévoilé le clip de Les Nouveaux Soleils, toujours extrait de Babel Babel, album déjà culte qui leur a permis d'établir des records de fréquentation lors de leur dernière tournée. Sur Nostalgie, on revient aux sources.

Alors on ne sait plus trop quel jour on est, et apparemment c'est samedi sur Nostalgie. Évidemment qu'on va faire la fête ce soir, à plus forte raison ce week-end prolongé. Dès 20h, Nostalgie Party, Guillaume Aubert diffuse tous les tubes pour danser et chanter entre amis ou en famille. Nostalgie Eurodance à 23h et Nostalgie Disco Funk dès minuit pour bambocher toute la nuit.

0: Gilbert, de retour sur Nostalgie après son concert privé dans le hall de la radio. Une seule radio pour faire la fête 24h sur 24, vous le savez, c'est Nostalgie. À fond les ballons dans toute la France. Salut Yann et bravo pour cette nouvelle occupation. Vous avez profité de ce long week-end pour vous mettre enfin à la poterie. Apparemment, ça prend bien. Le temps de faire sécher tout ça, vous pourrez aller vendre vos œuvres sur les marchés de Périgueux. C'est en Dordogne. Dans 3 grosses minutes, la nuit va tomber sur le studio Nostalgie. Ça, c'est la marque de fabrique de Kiki Ravé qui est tout bouclé aujourd'hui. Le voici avec tous ses tubes 80. Rick Astley, Jean-Jacques Goldman, Donna Summer et puis l'arrivée de Guillaume Aubert pour ambiancer votre soirée dès 20h sur Nostalgie.
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29: 18h, excellent week-end du 1er mai avec Nostalgie et tous les tubes 80. On va commencer ce soir notamment avec Rick Astley, les Queens et puis Michel Berger sur Nostalgie.

0: Bonne fin d'après-midi.
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0: Et merci d'être encore à ce soir.
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0: Bon, j'espère que vous profitez bien de ce premier pont du mois de mai et que vous en profitez bien. Eh oui, quoi de mieux d'ailleurs pour en profiter que de le faire avec Nostalgie Party à 20h. Sans oublier le Rodens à 23h. On compte sur vous, évidemment. Et pour le moment, pour préparer l'apéro, je vais vous proposer une toute nouvelle demi-heure de musique non-stop.
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0: Allez, dans les starting blocks avant 19h, notamment Murrayhead. Il y aura aussi Jean-Jacques Goldman, sans oublier Donna Summer.

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Très bon samedi soir avec Nostalgie. Bon week-end du 1er mai. Profitez bien de ce pont, ça sent bon le muguet. Et pour vous offrir ce brin de bonheur, eh bien, je vous offre tout simplement cette parenthèse ensoleillée avec Michel Sardou et son chanteur de jazz. Ambiance lumineuse et cuivre éclatant pour vous maintenant. C'est dans cette demi-heure de musique non-stop, hein, sur Nostalgie.

bon samedi soir avec Nostalgie sur vos enceintes connectées. Profitez bien malgré tout de ce pont du 1er mai, même si la pluie s'invite au passage, hein, c'est quand même l'occasion de ralentir, de savourer l'instant présent, bien à l'abri, et quoi qu'il arrive, il fait beau dans nos têtes avec Nostalgie, c'est bien ça le principe.

0: passer le temps.
1: Excellent week-end avec Nostalgie. Et très vite, bien sûr, une nouvelle demi-heure de musique non-stop avant 20h sur Nostalgie. Je salue Fabien de Vertoux, très heureux après la victoire 3-0 de Nantes sur Marseille pour la 32e journée de Ligue 1. Et puis pour la suite, on va retrouver Yazou, Gejpati et Plastic Bertrand pour la suite sur Nostalgie.
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1: Il est 19h, merci à vous d'avoir choisi Nostalgie ce soir et tous les tubes 80, notamment de Yahoo, Gejpati et Plastic Bertrand. Voilà ce qui démarre maintenant dans ce nouveau quart d'heure, hein, sur Nostalgie.

0: Belle soirée avec Nostalgie.
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0: Et Nostalgie Party reviendra tout à l'heure, bien sûr, à partir de 20h avec Guillaume Aubert au platine, avant d'enchaîner avec l'Eurodance pour bien profiter de ce pont du 1er mai, tant qu'à faire. Et en attendant tout ça, eh bien, je vous promets une toute nouvelle demi-heure de musique non-stop.
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0: Et on va pouvoir effectivement enchaîner avec très vite d'ailleurs Straits, les Bee Gees et Laurent Voulzy pour la suite sur Nostalgie.
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0: Un bon week-end.
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0: Allez, on y est, Nostalgie Party, c'est tous les vendredis et samedis soirs de 20h à 23h pour faire la fiesta. En ce premier pont du mois de mai, notamment, Guillaume Aubert va revenir en platine dans un instant avec Earthwind and Fire, Jeanne Mas, Sydney Yogman. Et puis nous, on se retrouvera juste après. Ce sera le retour de l'Eurodance pour la suite sur Nostalgie.
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16: 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Et bon début de soirée, bon week-end, c'est Nostalgie Party, c'est Guillaume Aubert, on passe la soirée ensemble. Nous sommes le 2 mai, en mai, on fait ce qui nous plaît. Alors vous montez le son de Nostalgie toute la soirée, c'est la folie, voici Earth, Wind and Fire, 20h.
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0: soirée disco, d'accord, c'est parti.
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0: On va se faire plaisir sous la boule à facettes avec Charles Delewis, Socaden, Géopsy pour vous. Un bon Village People ce soir. YMCA, Madonna aussi qui va sortir un nouvel album, je vous en reparlerai. Et ABC, vous connaissez évidemment The Look of Love, c'est ce qui arrive là tout de suite. Passez une bonne soirée sous la boule à facettes. Vous envoyez vos messages hein, comme tous les samedis soirs. N'hésitez pas, vous allez sur Facebook, le groupe Nostalgie Family. À vous de jouer, à tout de suite.
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Nostalgie, party, dance. Est-ce que tu sens ce rythme qui rentre dans ton corps? C'est ce que dit Charles Delewis. La soca dance qui nous envahit de la tête aux pieds sur Nostalgie. À vous de jouer!

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0: Bonne soirée, bon week-end avec Nostalgie. C'est Nostalgie Party, c'est Guillaume Aubert. Merci pour vos messages. Karine s'éclate dans son salon, elle a poussé tous les meubles. Merci Karine, on monte le son de Nostalgie. Il est 21h, voici Tom Jones.
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0: Mais c'est trop bien ça, Claude François sur Nostalgie.
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0: Allez, on est ensemble jusqu'à 23h et c'est la folie comme tous les vendredis et samedis soir. C'est Guillaume Aubert. On se fait plaisir ce soir avec Patrick Juvet, Lady Night. Il y a aussi Ellie Medeiros, Bailar Calypso ou encore les Blues Brothers. Nous sommes le samedi 2 mai et on fait ce qui nous plaît. Alors, à tout de suite. On va s'éclater, on va monter le son. C'est parti.
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incontournable disco dans les années 70 avec Patrick Juvet, toujours aussi moderne. C'est vachement bien ça. Lady Night sur Nostalgie. Il y a aussi Mylène Farmer, Libertine qui arrive. Et puis on va monter le son et danser avec Janet Jackson, Together Again en 97. Toutes les époques, tous les rythmes pour danser sont là tous les samedis soirs. C'est ça, Nostalgie, parti!

Nostalgie partie, c'est bon pour le moral. Et ça aussi, vous vous souvenez de cette chorégraphie, vous l'avez en tête encore. Alors à vous de jouer dans le salon avec les copains, la famille, tout le monde. Los del Rio, Macarena, les mains sur les hanches. Et on bouge, et on bouge, et on bouge. Il y a aussi Pauline Esther qui arrive. Et les communards ce soir sur Nostalgie. Belle soirée, bon week-end.

0: Martine qui s'éclate avec Nostalgie Party. C'est vrai qu'il y a du bon son, hein. Vous êtes à l'extérieur, peut-être en train de faire un barbecue. Le son de Nostalgie à fond et vous dansez tous ensemble. Vous avez bien raison. Avec François Feldman qui arrive et Lips Incorporated Funky Town.
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0: Élégance sur Nostalgie. Vacances, j'oublie tout.
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0: Plus rien à faire du tout. Sauf danser. Tous les vendredis et samedis soirs, c'est Nostalgie Party jusqu'à 23h. C'est Guillaume Aubert. À partir de 23h, vous allez vous éclater aussi avec l'Eurodance. Toute la génération, ça a marqué toute une génération. Ça, l'Eurodance, c'est juste incroyable aussi. Ce son bien électronique. Avec Delegation, dans un instant, il y a aussi Luna Parker ou encore un bon Footloose de Kenny Loggins que vous connaissez par cœur. Et bah, c'est tout de suite sur Nostalgie.
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Merci d'avoir choisi Nostalgie. Nostalgie Party, c'est tous les vendredis et samedis soirs. On danse tous ensemble sur cette chic planète. L'affaire Louis Trio, que vous avez reconnu, aussi Kenny Loggins pour Footloose ou encore ABBA Dancing Queen. Ça danse, ça danse, ça danse jusqu'au bout de la nuit sur Nostalgie.

Vendredi, samedi soir, Nostalgie partie. Voici Let's Dance de David Bowie, production Niles Rogers. Évidemment, on entend cette guitare absolument magique. MC Hammer qui arrive, ou encore un bon Seron Supernature juste avant de retrouver l'Eurodance jusqu'à minuit sur Nostalgie, présenté par Christophe Ravet. Salut Christophe!

0: Stasi parti. C'est oh, mais super nature. C'était Guillaume Aubert. On se retrouve bientôt. Passez une bonne soirée avec Christophe Ravet maintenant. Salut Christophe. C'est l'Eurodance jusqu'à minuit. Ça va être la folie.
1: Eh, bonne nuit mon Guillaume, l'Eurodance revient effectivement maintenant jusqu'à minuit, bien sûr, avec Snipe, Ice MC et Real to Real sur Nostalgie.
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0: Belle soirée avec Nostalgie.
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0: Allez, profitez bien de ce pont du 1er mai avec l'Eurodance qui continue jusqu'à minuit, bien sûr, hein, pour continuer à faire la teuf tant qu'à faire. Sans oublier Nostalgie d'Ifo, Disco Funk, ce sera juste après, d'ici minuit. Je vous promets notamment Paradisio, Dr Alban, et puis il y aura aussi Too Unlimited sur Nostalgie. Allez, on y retourne.
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1: Minuit sur Nostalgie, lors de Nostalgie Disco Funk jusqu'à 2h du matin avec les Village People, Diana Ross ou bien encore Test of Honey. Et puis nous on se retrouve demain, dimanche 18h, sans oublier Nostalgie Rock à partir de 22h sur Nostalgie. Bonne nuit à vous.
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